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0: 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Il est 6h.
1: 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La météo des Hautes-Alpes avec Météo Alpes Durance.
2: L'ambiance devient plus lourde et l'instabilité gagne du terrain. Si de belles éclaircies percent encore par endroits, un risque d'averse se développe sur les reliefs. Les températures atteignent leur maximum avec des valeurs comprises cet après-midi de 17 à 22 degrés. La soirée et la nuit suivante, le ciel restera très chargé, annonçant l'arrivée d'une perturbation plus active. Ce dimanche marque la fin d'une période sèche avant un début de semaine nettement plus humide. Lundi, la semaine va débuter sous un ciel couvert avec des pluies et des averses passagères. Le vent deviendra faible et variable. Les températures sont en baisse avec de 4 à 9 degrés le matin et seulement de 15 à 19 degrés pour l'après-midi.
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0: Bonjour à tous, on commence votre horoscope de ce dimanche 3 mai par les béliers. Votre énergie est forte aujourd'hui, lancez-vous dans ce qui vous motive vraiment.
1: Taureau, vous avancez avec assurance, ce qui impressionne votre entourage.
2: Gémeaux, vous trouvez un bon équilibre entre plaisir et activité, profitez-en pleinement.
3: Cancer, votre efficacité est remarquable, vous gérez tout avec précision.
4: Lion, votre sens du dialogue fait la différence, vous savez convaincre avec aisance.
5: Vierge, prenez soin de vous, un moment détente stimulera votre inspiration.
6: Balance, prenez du recul avant d'agir, cela vous aidera à mieux décider.
7: Scorpion, votre énergie positive influence les autres, continuez ainsi.
8: Sagittaire, vos ambitions sont fortes, mais pensez à vous ménager.
9: Capricorne, vos projets prennent de l'ampleur, vous voyez plus loin.
10: Verseau, mettez en avant vos idées, elles captent l'attention.
11: Et enfin les poissons, vous êtes performants aujourd'hui, rien ne semble vous résister.
12: Je vous souhaite à tous une très belle journée.
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0: La météo des Hautes-Alpes avec Météo Alpes du Rance.
1: L'ambiance devient plus lourde et l'instabilité gagne du terrain. Si de belles éclaircies percent encore par endroits, un risque d'averse se développe sur les reliefs. Les températures atteignent leur maximum avec des valeurs comprises cet après-midi de 17 à 22 degrés. La soirée et la nuit suivante, le ciel restera très chargé, annonçant l'arrivée d'une perturbation plus active. Ce dimanche marque la fin d'une période sèche avant un début de semaine nettement plus humide. Lundi, la semaine va débuter sous un ciel couvert avec des pluies et des averses passagères. Le vent devient faible et variable. Les températures sont en baisse avec de 4 à 9 degrés le matin et seulement de 15 à 19 degrés pour l'après-midi.
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1: Et on voit que Le Diable s'habille en Prada 2 est sorti au cinéma puisque c'est la toute première version ce soir sur TF1. Sur France 2, vous allez pouvoir retrouver Bernadette, histoire de Bernadette Chirac. Hein. Sur France 3, Inspecteur Barnaby. Sur Canal+, la grille hein, autour du Grand Prix de Miami, évidemment, qui sera lancé la course hein, autour des 22h. Sur M6, Zone Interdite, déserts médicaux, ils se battent pour vous soigner. Allez, on passe à W9 et Lucky, TMC, Esprit Criminel, et TFX, Largo Winch. Voilà, je vous laisse faire votre choix et par avance, une belle fin de week-end devant votre télévision.
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1: Il est bientôt 7h.
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0: 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Il est 7h.
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3: Bonjour à tous. Énergie, Sébastien Lecornu encourage Total Énergie à un plafonnement sérieux des prix à la pompe. Le Premier ministre aurait encouragé l'entreprise à opter pour cette option afin de redistribuer les super profits réalisés grâce à la flambée des cours du brut, selon des déclarations rapportées par la Tribune du dimanche. Le géant pétrolier a vu son bénéfice net bondir de 51% au premier trimestre cette année. Justice, la haute commissaire à l'enfance a annoncé déposer plainte après des menaces sur un forum accusé de mettre en contact des pédocriminels. Elle va porter plainte contre le garçon.net, indiquant que les menaces proférées à son encontre sont inacceptables. Elle a d'ailleurs précisé qu'elle ne l'impressionne pas. Sarah El Haïry a déclaré que ces menaces ne font que renforcer sa détermination à traquer les pédocriminels. Présidentielle de 2027, Yael Braun-Pivet a indiqué ne pas vouloir ajouter une candidature, mais se dit disponible pour parler du fond. C'est ce qu'a déclaré la présidente de l'Assemblée nationale dans une interview accordée aux Parisiens hier. Elle a affirmé aujourd'hui ne soutenir aucun candidat qui se lancerait dans une aventure présidentielle en faisant passer son ambition avant tout. Guerre au Moyen-Orient, un pétrolier a été détourné au large du Yémen et conduit vers la Somalie. C'est ce qu'ont annoncé les gardes-côtes yéménites hier. Le niveau de menace au large du pays avait été relevé à important en début de semaine après plusieurs attaques de présumés pirates, les premières depuis plusieurs mois. Diplomatie, Washington va retirer 5000 soldats d'Allemagne. La diminution des effectifs américains a été annoncée en fin de semaine par le Pentagone et est prévue dans les 6 à 12 prochains mois. Elle correspond d'ailleurs à environ 15% des 36 000 soldats stationnés dans le pays. Donald Trump en a par ailleurs annoncé encore davantage. Il reproche à ses alliés européens un manque de soutien dans son offensive au Moyen-Orient. Cinéma, Hollywood est vent debout contre le rachat de la Warner par Paramount Skydance. Les plus grands noms du cinéma se sont mobilisés pour faire barrage à une fusion qui pourrait changer le visage de l'industrie. Elle pourrait se traduire par une diminution des emplois, mais aussi par des coûts de production plus élevés.
1: La météo des Hautes-Alpes avec Météo Alpes-Durance.
4: L'ambiance devient plus lourde et l'instabilité gagne du terrain. Si de belles éclaircies percent encore par endroits, un risque d'averse se développe sur les reliefs. Les températures atteignent leur maximum avec des valeurs comprises cet après-midi de 17 à 22 degrés. La soirée et la nuit suivante, le ciel restera très chargé, annonçant l'arrivée d'une perturbation plus active. Ce dimanche marque la fin d'une période sèche avant un début de semaine nettement plus humide. Lundi, la semaine va débuter sous un ciel couvert avec des pluies et des averses passagères. Le vent deviendra faible et variable. Les températures sont en baisse avec de 4 à 9 degrés le matin et seulement de 15 à 19 degrés pour l'après-midi.
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0: tous, on commence votre horoscope de ce dimanche 3 mai par les béliers. Votre énergie est forte aujourd'hui, lancez-vous dans ce qui vous motive vraiment.
1: Taureau, vous avancez avec assurance, ce qui impressionne votre entourage.
2: Gémeaux, vous trouvez un bon équilibre entre plaisir et activité, profitez-en pleinement.
3: Cancer, votre efficacité est remarquable, vous gérez tout avec précision.
4: Lion, votre sens du dialogue fait la différence, vous savez convaincre avec aisance.
5: Vierge, prenez soin de vous. Un moment détente stimulera votre inspiration.
6: Balance, prenez du recul avant d'agir. Cela vous aidera à mieux décider.
7: Scorpion, votre énergie positive influence les autres. Continuez ainsi.
8: Sagittaire, vos ambitions sont fortes, mais pensez à vous ménager.
9: Capricorne, vos projets prennent de l'ampleur. Vous voyez plus loin.
10: Verseau, mettez en avant vos idées. Elles captent l'attention.
11: Et enfin les poissons, vous êtes performants aujourd'hui.
12: Rien ne semble vous résister.
13: Je vous souhaite à tous une très belle journée.
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1: La météo des Hautes-Alpes avec Météo Alpes Durance.
2: L'ambiance devient plus lourde et l'instabilité gagne du terrain. Si de belles éclaircies percent encore par endroits, un risque d'averse se développe sur les reliefs. Les températures atteignent leur maximum avec des valeurs comprises cet après-midi de 17 à 22 degrés. La soirée et la nuit suivante, le ciel restera très chargé, annonçant l'arrivée d'une perturbation plus active. Ce dimanche marque la fin d'une période sèche avant un début de semaine nettement plus humide. Lundi, la semaine va débuter sous un ciel couvert avec des pluies et des averses passagères. Le vent deviendra faible et variable. Les températures sont en baisse avec de 4 à 9 degrés le matin et seulement de 15 à 19 degrés pour l'après-midi.
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1: Et on voit que Le Diable s'habille en Prada 2 est sorti au cinéma puisque c'est la toute première version ce soir sur TF1. Sur France 2, vous allez pouvoir retrouver Bernadette, histoire de Bernadette Chirac. Hein. Sur France 3, Inspecteur Barnaby. Sur Canal+, la grille hein, autour du Grand Prix de Miami, évidemment, qui sera lancé la course hein, autour des 22h. Sur M6, Zone Interdite, déserts médicaux, ils se battent pour vous soigner. Allez, on passe à W9 et Lucky, TMC, Esprit Criminel et TFX, Largo Winch. Voilà, je vous laisse faire votre choix et par avance, une belle fin de week-end devant votre télévision.
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1: Il est bientôt 8h.
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0: 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Il est 8h.
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3: Bonjour à tous. Énergie, Sébastien Lecornu encourage Total Energy à un plafonnement sérieux des prix à la pompe. Le Premier ministre aurait encouragé l'entreprise à opter pour cette option afin de redistribuer les super profits réalisés grâce à la flambée des cours du brut, selon des déclarations rapportées par la Tribune du dimanche. Le géant pétrolier a vu son bénéfice net bondir de 51% au premier trimestre cette année. Justice, la haute commissaire à l'enfance a annoncé déposer plainte après des menaces sur un forum accusé de mettre en contact des pédocriminels. Elle va porter plainte contre legarçon.net, indiquant que les menaces proférées à son encontre sont inacceptables. Elle a d'ailleurs précisé qu'elle ne l'impressionne pas. Sarah El Haïry a déclaré que ces menaces ne font que renforcer sa détermination à traquer les pédocriminels. Présidentielle de 2027, Yael Braun-Pivet a indiqué ne pas vouloir ajouter une candidature, mais se dit disponible pour parler du fond. C'est ce qu'a déclaré la présidente de l'Assemblée nationale dans une interview accordée aux Parisiens hier. Elle a affirmé aujourd'hui ne soutenir aucun candidat qui se lancerait dans une aventure présidentielle en faisant passer son ambition avant tout. Guerre au Moyen-Orient, un pétrolier a été détourné au large du Yémen et conduit vers la Somalie. C'est ce qu'ont annoncé les gardes-côtes yéménites hier. Le niveau de menace au large du pays avait été relevé à important en début de semaine après plusieurs attaques de présumés pirates, les premières depuis plusieurs mois. Diplomatie, Washington va retirer 5000 soldats d'Allemagne. La diminution des effectifs américains a été annoncée en fin de semaine par le Pentagone et est prévue dans les 6 à 12 prochains mois. Elle correspond d'ailleurs à environ 15% des 36 000 soldats stationnés dans le pays. Donald Trump en a par ailleurs annoncé encore davantage. Il reproche à ses alliés européens un manque de soutien dans son offensive au Moyen-Orient. Cinéma, Hollywood est vent debout contre le rachat de la Warner par Paramount Skydance. Les plus grands noms du cinéma se sont mobilisés pour faire barrage à une fusion qui pourrait changer le visage de l'industrie. Elle pourrait se traduire par une diminution des emplois, mais aussi par des coûts de production plus élevés.
1: La météo des Hautes-Alpes avec Météo Alpes Durance.
4: L'ambiance devient plus lourde et l'instabilité gagne du terrain. Si de belles éclaircies percent encore par endroits, un risque d'averse se développe sur les reliefs. Les températures atteignent leur maximum avec des valeurs comprises cet après-midi de 17 à 22 degrés. La soirée et la nuit suivante, le ciel restera très chargé, annonçant l'arrivée d'une perturbation plus active. Ce dimanche marque la fin d'une période sèche avant un début de semaine nettement plus humide. Lundi, la semaine va débuter sous un ciel couvert avec des pluies et des averses passagères. Le vent deviendra faible et variable. Les températures sont en baisse avec de 4 à 9 degrés le matin et seulement de 15 à 19 degrés pour l'après-midi.
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0: tous, on commence votre horoscope de ce dimanche 3 mai par les béliers. Votre énergie est forte aujourd'hui, lancez-vous dans ce qui vous motive vraiment.
1: Taureau, vous avancez avec assurance, ce qui impressionne votre entourage.
2: Gémeaux, vous trouvez un bon équilibre entre plaisir et activité, profitez-en pleinement.
3: Cancer, votre efficacité est remarquable, vous gérez tout avec précision.
4: Lion, votre sens du dialogue fait la différence, vous savez convaincre avec aisance.
5: Vierge, prenez soin de vous. Un moment détente stimulera votre inspiration.
6: Balance, prenez du recul avant d'agir. Cela vous aidera à mieux décider.
7: Scorpion, votre énergie positive influence les autres. Continuez ainsi.
8: Sagittaire, vos ambitions sont fortes, mais pensez à vous ménager.
9: Capricorne, vos projets prennent de l'ampleur. Vous voyez plus loin.
10: Verseau, mettez en avant vos idées. Elles captent l'attention.
11: Et enfin les poissons, vous êtes performants aujourd'hui.
12: Rien ne semble vous résister.
13: Je vous souhaite à tous une très belle journée.
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0: La météo des Hautes-Alpes avec Météo Alpes d'Urance.
1: L'ambiance devient plus lourde et l'instabilité gagne du terrain. Si de belles éclaircies percent encore par endroits, un risque d'averse se développe sur les reliefs. Les températures atteignent leur maximum avec des valeurs comprises cet après-midi de 17 à 22 degrés. La soirée et la nuit suivante, le ciel restera très chargé, annonçant l'arrivée d'une perturbation plus active. Ce dimanche marque la fin d'une période sèche avant un début de semaine nettement plus humide. Lundi, la semaine va débuter sous un ciel couvert avec des pluies et des averses passagères. Le vent deviendra faible et variable. Les températures sont en baisse avec de 4 à 9 degrés le matin et seulement de 15 à 19 degrés pour l'après-midi.
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1: Et on voit que Le Diable s'habille en Prada 2 est sorti au cinéma puisque c'est la toute première version ce soir sur TF1. Sur France 2, vous allez pouvoir retrouver Bernadette, histoire de Bernadette Chirac. Hein. Sur France 3, Inspecteur Barnaby. Sur Canal+, la grille hein, autour du Grand Prix de Miami, évidemment, qui sera lancé la course hein, autour des 22h. Sur M6, Zone Interdite, déserts médicaux, ils se battent pour vous soigner. Allez, on passe à W9 et Lucky, TMC, Esprit Criminel et TFX, Largo Winch. Voilà, je vous laisse faire votre choix et par avance, une belle fin de week-end devant votre télévision.
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1: Il est bientôt 9h.
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0: 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Il est 9h.
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3: Bonjour à tous. Énergie, Sébastien Lecornu encourage Total Énergie à un plafonnement sérieux des prix à la pompe. Le Premier ministre aurait encouragé l'entreprise à opter pour cette option afin de redistribuer les super profits réalisés grâce à la flambée des cours du brut, selon des déclarations rapportées par la Tribune du dimanche. Le géant pétrolier a vu son bénéfice net bondir de 51% au premier trimestre cette année. Justice, la haute commissaire à l'enfance a annoncé déposer plainte après des menaces sur un forum accusé de mettre en contact des pédocriminels. Elle va porter plainte contre legarçon.net, indiquant que les menaces proférées à son encontre sont inacceptables. Elle a d'ailleurs précisé qu'elle ne l'impressionne pas. Sarah El Haïry a déclaré que ces menaces ne font que renforcer sa détermination à traquer les pédocriminels. Présidentielle de 2027, Yael Braun-Pivet a indiqué ne pas vouloir ajouter une candidature, mais se dit disponible pour parler du fond. C'est ce qu'a déclaré la présidente de l'Assemblée nationale dans une interview accordée aux Parisiens hier. Elle a affirmé aujourd'hui ne soutenir aucun candidat qui se lancerait dans une aventure présidentielle en faisant passer son ambition avant tout. Guerre au Moyen-Orient, un pétrolier a été détourné au large du Yémen et conduit vers la Somalie. C'est ce qu'ont annoncé les gardes-côtes yéménites hier. Le niveau de menace au large du pays avait été relevé à important en début de semaine après plusieurs attaques de présumés pirates, les premières depuis plusieurs mois. Diplomatie, Washington va retirer 5000 soldats d'Allemagne. La diminution des effectifs américains a été annoncée en fin de semaine par le Pentagone et est prévue dans les 6 à 12 prochains mois. Elle correspond d'ailleurs à environ 15% des 36 000 soldats stationnés dans le pays. Donald Trump en a par ailleurs annoncé encore davantage. Il reproche à ses alliés européens un manque de soutien dans son offensive au Moyen-Orient. Cinéma, Hollywood est vent debout contre le rachat de la Warner par Paramount Skydance. Les plus grands noms du cinéma se sont mobilisés pour faire barrage à une fusion qui pourrait changer le visage de l'industrie. Elle pourrait se traduire par une diminution des emplois, mais aussi par des coûts de production plus élevés.
1: La météo des Hautes-Alpes avec Météo Alpes Durance.
4: L'ambiance devient plus lourde et l'instabilité gagne du terrain. Si de belles éclaircies percent encore par endroits, un risque d'averse se développe sur les reliefs. Les températures atteignent leur maximum avec des valeurs comprises cet après-midi de 17 à 22 degrés. La soirée et la nuit suivante, le ciel restera très chargé, annonçant l'arrivée d'une perturbation plus active. Ce dimanche marque la fin d'une période sèche avant un début de semaine nettement plus humide. Lundi, la semaine va débuter sous un ciel couvert avec des pluies et des averses passagères. Le vent deviendra faible et variable. Les températures sont en baisse avec de 4 à 9 degrés le matin et seulement de 15 à 19 degrés pour l'après-midi.
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0: Bonjour à tous, on commence votre horoscope de ce dimanche 3 mai par les Béliers. Votre énergie est forte aujourd'hui, lancez-vous dans ce qui vous motive vraiment.
1: Taureau, vous avancez avec assurance, ce qui impressionne votre entourage.
2: Gémeaux, vous trouvez un bon équilibre entre plaisir et activité, profitez-en pleinement.
3: Cancer, votre efficacité est remarquable, vous gérez tout avec précision.
4: Lion, votre sens du dialogue fait la différence, vous savez convaincre avec aisance.
5: Vierge, prenez soin de vous, un moment détente stimulera votre inspiration.
6: Balance, prenez du recul avant d'agir, cela vous aidera à mieux décider.
7: Scorpion, votre énergie positive influence les autres, continuez ainsi.
8: Sagittaire, vos ambitions sont fortes, mais pensez à vous ménager.
9: Capricorne, vos projets prennent de l'ampleur, vous voyez plus loin.
10: Verseau, mettez en avant vos idées, elles captent l'attention.
11: Et enfin les poissons, vous êtes performants aujourd'hui, rien ne semble vous résister.

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0: La météo des Hautes-Alpes avec Météo Alpes d'Urance.
1: L'ambiance devient plus lourde et l'instabilité gagne du terrain. Si de belles éclaircies percent encore par endroits, un risque d'averse se développe sur les reliefs. Les températures atteignent leur maximum avec des valeurs comprises cet après-midi de 17 à 22 degrés. La soirée et la nuit suivante, le ciel restera très chargé, annonçant l'arrivée d'une perturbation plus active. Ce dimanche marque la fin d'une période sèche avant un début de semaine nettement plus humide. Lundi, la semaine va débuter sous un ciel couvert avec des pluies et des averses passagères. Le vent deviendra faible et variable. Les températures sont en baisse avec de 4 à 9 degrés le matin et seulement de 15 à 19 degrés pour l'après-midi.
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1: Et on voit que Le Diable s'habille en Prada 2 est sorti au cinéma puisque c'est la toute première version ce soir sur TF1. Sur France 2, vous allez pouvoir retrouver Bernadette, histoire de Bernadette Chirac. Hein. Sur France 3, Inspecteur Barnaby. Sur Canal+, la grille hein, autour du Grand Prix de Miami, évidemment, qui sera lancé la course hein, autour des 22h. Sur M6, Zone Interdite, déserts médicaux, ils se battent pour vous soigner. Allez, on passe à W9 et Lucky, TMC, Esprit Criminel et TFX, Largo Winch. Voilà, je vous laisse faire votre choix et par avance, une belle fin de week-end devant votre télévision.
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0: 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Il est 10h.
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3: Bonjour à tous. Guerre au Moyen-Orient, Donald Trump a indiqué qu'il va étudier un plan iranien pour résoudre le conflit, mais qu'il ne peut imaginer qu'il soit acceptable. Ce plan réclame un retrait des forces américaines près des zones d'influence iranienne, mais aussi la levée du blocus des ports iraniens, ainsi qu'un mécanisme consistant à libérer le détroit d'Ormuz. Ce plan a été transmis au président américain par Téhéran et il comporte 14 points. Sur place, au moins 3 personnes sont mortes dans des frappes israéliennes au Liban. L'État hébreu a mené hier une nouvelle série de frappes dans le sud du pays. Il a précisé avoir visé environ 70 structures militaires et démantelé environ 50 sites du Hezbollah. Un bâtiment religieux aurait également été endommagé. Politique, le maire LFI de Saint-Denis, Balib Bagayoko, appelle à une nouvelle marche contre le racisme le 21 juin. Un rassemblement était initialement prévu aujourd'hui à Paris, mais le parti a choisi de le décaler en raison de la proximité avec la manifestation du 1er mai. Le lieu du prochain rassemblement n'a pas encore été précisé par l'élu. Il a indiqué que ce rendez-vous était un appel à l'unité. Justice, la haute-commissaire à l'enfance a annoncé déposer plainte après des menaces sur un forum accusé de mettre en contact des pédocriminels. Elle va porter plainte contre le garçon.net, indiquant que les menaces proférées à son encontre sont inacceptables. Elle a d'ailleurs précisé qu'elle ne l'impressionne pas. Sarah El Haïry a déclaré que ces menaces ne font que renforcer sa détermination à traquer les pédocriminels. À Cuba, la menace américaine est à un niveau dangereux et sans précédent. Donald Trump a réitéré en fin de semaine sa menace de prendre le contrôle de l'île, suggérant qu'un porte-avions américain pourrait s'y arrêter. Le président cubain a de son côté appelé la communauté internationale à prendre note de ses propos. Musique, 2 millions de spectateurs ont fait le déplacement hier pour le concert gratuit de Shakira sur la plage de Copacabana à Rio. C'est ce qu'ont annoncé les organisateurs de ce méga concert. Quelques 8000 agents de sécurité étaient présents lors de cet événement particulier. Des retombées économiques de plus de 136 millions d'euros sont attendues avec ce concert.
1: La météo des Hautes-Alpes avec Météo Alpes Durance.
4: L'ambiance devient plus lourde et l'instabilité gagne du terrain. Si de belles éclaircies percent encore par endroits, un risque d'averse se développe sur les reliefs. Les températures atteignent leur maximum avec des valeurs comprises cet après-midi de 17 à 22 degrés. La soirée et la nuit suivante, le ciel restera très chargé, annonçant l'arrivée d'une perturbation plus active. Ce dimanche marque la fin d'une période sèche avant un début de semaine nettement plus humide. Lundi, la semaine va débuter sous un ciel couvert avec des pluies et des averses passagères. Le vent deviendra faible et variable. Les températures sont en baisse avec de 4 à 9 degrés le matin et seulement de 15 à 19 degrés pour l'après-midi.
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0: commence votre horoscope de ce dimanche 3 mai par les béliers. Votre énergie est forte aujourd'hui. Lancez-vous dans ce qui vous motive vraiment.
1: Taureau, vous avancez avec assurance, ce qui impressionne votre entourage.
2: Gémeaux, vous trouvez un bon équilibre entre plaisir et activité. Profitez-en pleinement.
3: Cancer, votre efficacité est remarquable. Vous gérez tout avec précision.
4: Lion, votre sens du dialogue fait la différence. Vous savez convaincre avec aisance.
5: Vierge, prenez soin de vous. Un moment détente stimulera votre inspiration.
6: Balance, prenez du recul avant d'agir. Cela vous aidera à mieux décider.
7: Scorpion, votre énergie positive influence les autres. Continuez ainsi.
8: Sagittaire, vos ambitions sont fortes, mais pensez à vous ménager.
9: Capricorne, vos projets prennent de l'ampleur. Vous voyez plus loin.
10: Verseau, mettez en avant vos idées. Elles captent l'attention.
11: Et enfin les poissons, vous êtes performants aujourd'hui.
12: Rien ne semble vous résister.
13: Je vous souhaite à tous une très belle journée.
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0: La météo des Hautes-Alpes avec Météo Alpes Durance.
1: L'ambiance devient plus lourde et l'instabilité gagne du terrain. Si de belles éclaircies percent encore par endroits, un risque d'averse se développe sur les reliefs. Les températures atteignent leur maximum avec des valeurs comprises cet après-midi de 17 à 22 degrés. La soirée et la nuit suivante, le ciel restera très chargé, annonçant l'arrivée d'une perturbation plus active. Ce dimanche marque la fin d'une période sèche avant un début de semaine nettement plus humide. Lundi, la semaine va débuter sous un ciel couvert avec des pluies et des averses passagères. Le vent deviendra faible et variable. Les températures sont en baisse avec de 4 à 9 degrés le matin et seulement de 15 à 19 degrés pour l'après-midi.
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1: Et on voit que Le Diable s'habille en Prada 2 est sorti au cinéma puisque c'est la toute première version ce soir sur TF1. Sur France 2, vous allez pouvoir retrouver Bernadette, histoire de Bernadette Chirac. Hein. Sur France 3, Inspecteur Barnaby. Sur Canal+, la grille hein, autour du Grand Prix de Miami, évidemment, qui sera lancé la course hein, autour des 22h. Sur M6, Zone Interdite, déserts médicaux, ils se battent pour vous soigner. Allez, on passe à W9 et Lucky, TMC, Esprit Criminel, et TFX, Largo Winch. Voilà, je vous laisse faire votre choix et par avance, une belle fin de week-end devant votre télévision.
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0: 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Il est 11h.
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3: Bonjour à tous. Guerre au Moyen-Orient, Donald Trump a indiqué qu'il va étudier un plan iranien pour résoudre le conflit, mais qu'il ne peut imaginer qu'il soit acceptable. Ce plan réclame un retrait des forces américaines près des zones d'influence iranienne, mais aussi la levée du blocus des ports iraniens, ainsi qu'un mécanisme consistant à libérer le détroit d'Ormuz. Ce plan a été transmis au président américain par Téhéran et il comporte 14 points. Sur place, au moins 3 personnes sont mortes dans des frappes israéliennes au Liban. L'État hébreu a mené hier une nouvelle série de frappes dans le sud du pays. Il a précisé avoir visé environ 70 structures militaires et démantelé environ 50 sites du Hezbollah. Un bâtiment religieux aurait également été endommagé. Politique, le maire LFI de Saint-Denis, Balib Bagayoko, appelle à une nouvelle marche contre le racisme le 21 juin. Un rassemblement était initialement prévu aujourd'hui à Paris, mais le parti a choisi de le décaler en raison de la proximité avec la manifestation du 1er mai. Le lieu du prochain rassemblement n'a pas encore été précisé par l'élu. Il a indiqué que ce rendez-vous était un appel à l'unité. Justice, la haute commissaire à l'enfance a annoncé déposer plainte après des menaces sur un forum accusé de mettre en contact des pédocriminels. Elle va porter plainte contre le garçon.net, indiquant que les menaces proférées à son encontre sont inacceptables. Elle a d'ailleurs précisé qu'elle ne l'impressionne pas. Sarah El Haïry a déclaré que ces menaces ne font que renforcer sa détermination à traquer les pédocriminels. À Cuba, la menace américaine est à un niveau dangereux et sans précédent. Donald Trump a réitéré en fin de semaine sa menace de prendre le contrôle de l'île, suggérant qu'un porte-avions américain pourrait s'y arrêter. Le président cubain a de son côté appelé la communauté internationale à prendre note de ses propos. Musique, 2 millions de spectateurs ont fait le déplacement hier pour le concert gratuit de Shakira sur la plage de Copacabana à Rio. C'est ce qu'ont annoncé les organisateurs de ce méga concert. Quelques 8000 agents de sécurité étaient présents lors de cet événement particulier. Des retombées économiques de plus de 136 millions d'euros sont attendues avec ce concert.
1: La météo des Hautes-Alpes avec Météo Alpes Durance.
4: L'ambiance devient plus lourde et l'instabilité gagne du terrain. Si de belles éclaircies percent encore par endroits, un risque d'averse se développe sur les reliefs. Les températures atteignent leur maximum avec des valeurs comprises cet après-midi de 17 à 22 degrés. La soirée et la nuit suivante, le ciel restera très chargé, annonçant l'arrivée d'une perturbation plus active. Ce dimanche marque la fin d'une période sèche avant un début de semaine nettement plus humide. Lundi, la semaine va débuter sous un ciel couvert avec des pluies et des averses passagères. Le vent deviendra faible et variable. Les températures sont en baisse avec de 4 à 9 degrés le matin et seulement de 15 à 19 degrés pour l'après-midi.
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0: La météo des Hautes-Alpes avec Météo Alpes Durance.
1: L'ambiance devient plus lourde et l'instabilité gagne du terrain. Si de belles éclaircies percent encore par endroits, un risque d'averse se développe sur les reliefs. Les températures atteignent leur maximum avec des valeurs comprises cet après-midi de 17 à 22 degrés. La soirée et la nuit suivante, le ciel restera très chargé, annonçant l'arrivée d'une perturbation plus active. Ce dimanche marque la fin d'une période sèche avant un début de semaine nettement plus humide. Lundi, la semaine va débuter sous un ciel couvert avec des pluies et des averses passagères. Le vent deviendra faible et variable. Les températures sont en baisse avec de 4 à 9 degrés le matin et seulement de 15 à 19 degrés pour l'après-midi.
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2: Il est bientôt midi.
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0: 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Il est midi.
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3: Bonjour à tous. Guerre au Moyen-Orient, Donald Trump a indiqué qu'il va étudier un plan iranien pour résoudre le conflit, mais qu'il ne peut imaginer qu'il soit acceptable. Ce plan réclame un retrait des forces américaines près des zones d'influence iranienne, mais aussi la levée du blocus des ports iraniens, ainsi qu'un mécanisme consistant à libérer le détroit d'Ormuz. Ce plan a été transmis au président américain par Téhéran et il comporte 14 points. Sur place, au moins 3 personnes sont mortes dans des frappes israéliennes au Liban. L'État hébreu a mené hier une nouvelle série de frappes dans le sud du pays. Il a précisé avoir visé environ 70 structures militaires et démantelé environ 50 sites du Hezbollah. Un bâtiment religieux aurait également été endommagé. Politique, le maire LFI de Saint-Denis, Bali Bagayoko, appelle à une nouvelle marche contre le racisme le 21 juin. Un rassemblement était initialement prévu aujourd'hui à Paris, mais le parti a choisi de le décaler en raison de la proximité avec la manifestation du 1er mai. Le lieu du prochain rassemblement n'a pas encore été précisé par l'élu. Il a indiqué que ce rendez-vous était un appel à l'unité. Justice, la haute commissaire à l'enfance a annoncé déposer plainte après des menaces sur un forum accusé de mettre en contact des pédocriminels. Elle va porter plainte contre le garçon.net, indiquant que les menaces proférées à son encontre sont inacceptables. Elle a d'ailleurs précisé qu'elle ne l'impressionne pas. Sarah El Haïry a déclaré que ces menaces ne font que renforcer sa détermination à traquer les pédocriminels. À Cuba, la menace américaine est à un niveau dangereux et sans précédent. Donald Trump a réitéré en fin de semaine sa menace de prendre le contrôle de l'île, suggérant qu'un porte-avions américain pourrait s'y arrêter. Le président cubain a de son côté appelé la communauté internationale à prendre note de ses propos. Musique, 2 millions de spectateurs ont fait le déplacement hier pour le concert gratuit de Shakira sur la plage de Copacabana à Rio. C'est ce qu'ont annoncé les organisateurs de ce méga concert. Quelques 8000 agents de sécurité étaient présents lors de cet événement particulier. Des retombées économiques de plus de 136 millions d'euros sont attendues avec ce concert.
1: La météo des Hautes-Alpes avec Météo Alpes Durance.
4: L'ambiance devient plus lourde et l'instabilité gagne du terrain. Si de belles éclaircies percent encore par endroits, un risque d'averse se développe sur les reliefs. Les températures atteignent leur maximum avec des valeurs comprises cet après-midi de 17 à 22 degrés. La soirée et la nuit suivante, le ciel restera très chargé, annonçant l'arrivée d'une perturbation plus active. Ce dimanche marque la fin d'une période sèche avant un début de semaine nettement plus humide. Lundi, la semaine va débuter sous un ciel couvert avec des pluies et des averses passagères. Le vent deviendra faible et variable. Les températures sont en baisse avec de 4 à 9 degrés le matin et seulement de 15 à 19 degrés pour l'après-midi.
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0: 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La météo des Hautes-Alpes avec Météo Alpes Durance.
1: L'ambiance devient plus lourde et l'instabilité gagne du terrain. Si de belles éclaircies percent encore par endroits, un risque d'averse se développe sur les reliefs. Les températures atteignent leur maximum avec des valeurs comprises cet après-midi de 17 à 22 degrés. La soirée et la nuit suivante, le ciel restera très chargé, annonçant l'arrivée d'une perturbation plus active. Ce dimanche marque la fin d'une période sèche avant un début de semaine nettement plus humide. Lundi, la semaine va débuter sous un ciel couvert avec des pluies et des averses passagères. Le vent deviendra faible et variable. Les températures sont en baisse avec de 4 à 9 degrés le matin et seulement de 15 à 19 degrés pour l'après-midi.
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1: Il est bientôt 13h.
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0: 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Il est 13h.
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3: Bonjour à tous. Guerre au Moyen-Orient, Donald Trump a indiqué qu'il va étudier un plan iranien pour résoudre le conflit, mais qu'il ne peut imaginer qu'il soit acceptable. Ce plan réclame un retrait des forces américaines près des zones d'influence iraniennes, mais aussi la levée du blocus des ports iraniens, ainsi qu'un mécanisme consistant à libérer le détroit d'Ormuz. Ce plan a été transmis au président américain par Téhéran et il comporte 14 points. Sur place, au moins 3 personnes sont mortes dans des frappes israéliennes au Liban. L'État hébreu a mené hier une nouvelle série de frappes dans le sud du pays. Il a précisé avoir visé environ 70 structures militaires et démantelé environ 50 sites du Hezbollah. Un bâtiment religieux aurait également été endommagé. Politique, le maire LFI de Saint-Denis, Bali Bagayoko, appelle à une nouvelle marche contre le racisme le 21 juin. Un rassemblement était initialement prévu aujourd'hui à Paris, mais le parti a choisi de le décaler en raison de la proximité avec la manifestation du 1er mai. Le lieu du prochain rassemblement n'a pas encore été précisé par l'élu. Il a indiqué que ce rendez-vous était un appel à l'unité. Justice, la haute commissaire à l'enfance a annoncé déposer plainte après des menaces sur un forum accusé de mettre en contact des pédocriminels. Elle va porter plainte contre legarçon.net, indiquant que les menaces proférées à son encontre sont inacceptables. Elle a d'ailleurs précisé qu'elle ne l'impressionne pas. Sarah El Haïry a déclaré que ces menaces ne font que renforcer sa détermination à traquer les pédocriminels. À Cuba, la menace américaine est à un niveau dangereux et sans précédent. Donald Trump a réitéré en fin de semaine sa menace de prendre le contrôle de l'île, suggérant qu'un porte-avions américain pourrait s'y arrêter. Le président cubain a de son côté appelé la communauté internationale à prendre note de ses propos. Musique, 2 millions de spectateurs ont fait le déplacement hier pour le concert gratuit de Shakira sur la plage de Copacabana à Rio. C'est ce qu'ont annoncé les organisateurs de ce méga concert. Quelques 8000 agents de sécurité étaient présents lors de cet événement particulier. Des retombées économiques de plus de 136 millions d'euros sont attendues avec ce concert.
1: La météo des Hautes-Alpes avec Météo Alpes d'Urance.
4: L'ambiance devient plus lourde et l'instabilité gagne du terrain. Si de belles éclaircies percent encore par endroits, un risque d'averse se développe sur les reliefs. Les températures atteignent leur maximum avec des valeurs comprises cet après-midi de 17 à 22 degrés. La soirée et la nuit suivante, le ciel restera très chargé, annonçant l'arrivée d'une perturbation plus active. Ce dimanche marque la fin d'une période sèche avant un début de semaine nettement plus humide. Lundi, la semaine va débuter sous un ciel couvert avec des pluies et des averses passagères. Le vent de viendra faible et variable. Les températures sont en baisse avec de 4 à 9 degrés le matin et seulement de 15 à 19 degrés pour l'après-midi.
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0: 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Il est 14h.
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3: Bonjour à tous. Guerre au Moyen-Orient, Donald Trump a indiqué qu'il va étudier un plan iranien pour résoudre le conflit, mais qu'il ne peut imaginer qu'il soit acceptable. Ce plan réclame un retrait des forces américaines près des zones d'influence iranienne, mais aussi la levée du blocus des ports iraniens, ainsi qu'un mécanisme consistant à libérer le détroit d'Ormuz. Ce plan a été transmis au président américain par Téhéran et il comporte 14 points. Sur place, au moins 3 personnes sont mortes dans des frappes israéliennes au Liban. L'État hébreu a mené hier une nouvelle série de frappes dans le sud du pays. Il a précisé avoir visé environ 70 structures militaires et démantelé environ 50 sites du Hezbollah. Un bâtiment religieux aurait également été endommagé. Politique, le maire LFI de Saint-Denis, Bali Bagayoko, appelle à une nouvelle marche contre le racisme le 21 juin. Un rassemblement était initialement prévu aujourd'hui à Paris, mais le parti a choisi de le décaler en raison de la proximité avec la manifestation du 1er mai. Le lieu du prochain rassemblement n'a pas encore été précisé par l'élu. Il a indiqué que ce rendez-vous était un appel à l'unité. Justice, la haute commissaire à l'enfance a annoncé déposer plainte après des menaces sur un forum accusé de mettre en contact des pédocriminels. Elle va porter plainte contre le garçon.net, indiquant que les menaces proférées à son encontre sont inacceptables. Elle a d'ailleurs précisé qu'elle ne l'impressionne pas. Sarah El Haïry a déclaré que ces menaces ne font que renforcer sa détermination à traquer les pédocriminels. À Cuba, la menace américaine est à un niveau dangereux et sans précédent. Donald Trump a réitéré en fin de semaine sa menace de prendre le contrôle de l'île, suggérant qu'un porte-avions américain pourrait s'y arrêter. Le président cubain a de son côté appelé la communauté internationale à prendre note de ses propos. Musique, 2 millions de spectateurs ont fait le déplacement hier pour le concert gratuit de Shakira sur la plage de Copacabana à Rio. C'est ce qu'ont annoncé les organisateurs de ce méga concert. Quelques 8000 agents de sécurité étaient présents lors de cet événement particulier. Des retombées économiques de plus de 136 millions d'euros sont attendues avec ce concert.
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0: 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Il est 15h.
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3: Bonjour à tous. Guerre au Moyen-Orient, Donald Trump a indiqué qu'il va étudier un plan iranien pour résoudre le conflit, mais qu'il ne peut imaginer qu'il soit acceptable. Ce plan réclame un retrait des forces américaines près des zones d'influence iranienne, mais aussi la levée du blocus des ports iraniens, ainsi qu'un mécanisme consistant à libérer le détroit d'Ormuz. Ce plan a été transmis au président américain par Téhéran et il comporte 14 points. Sur place, au moins 3 personnes sont mortes dans des frappes israéliennes au Liban. L'État hébreu a mené hier une nouvelle série de frappes dans le sud du pays. Il a précisé avoir visé environ 70 structures militaires et démantelé environ 50 sites du Hezbollah. Un bâtiment religieux aurait également été endommagé. Politique, le maire LFI de Saint-Denis, Balib Bagayoko, appelle à une nouvelle marche contre le racisme le 21 juin. Un rassemblement était initialement prévu aujourd'hui à Paris, mais le parti a choisi de le décaler en raison de la proximité avec la manifestation du 1er mai. Le lieu du prochain rassemblement n'a pas encore été précisé par l'élu. Il a indiqué que ce rendez-vous était un appel à l'unité. Justice, la haute commissaire à l'enfance a annoncé déposer plainte après des menaces sur un forum accusé de mettre en contact des pédocriminels. Elle va porter plainte contre le garçon.net, indiquant que les menaces proférées à son encontre sont inacceptables. Elle a d'ailleurs précisé qu'elle ne l'impressionne pas. Sarah El Haïry a déclaré que ces menaces ne font que renforcer sa détermination à traquer les pédocriminels. À Cuba, la menace américaine est à un niveau dangereux et sans précédent. Donald Trump a réitéré en fin de semaine sa menace de prendre le contrôle de l'île, suggérant qu'un porte-avions américain pourrait s'y arrêter. Le président cubain a de son côté appelé la communauté internationale à prendre note de ses propos. Musique, 2 millions de spectateurs ont fait le déplacement hier pour le concert gratuit de Shakira sur la plage de Copacabana à Rio. C'est ce qu'ont annoncé les organisateurs de ce méga concert. Quelques 8000 agents de sécurité étaient présents lors de cet événement particulier. Des retombées économiques de plus de 136 millions d'euros sont attendues avec ce concert.
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0: 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Il est 16h.
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3: Bonjour à tous. Guerre au Moyen-Orient, Donald Trump a indiqué qu'il va étudier un plan iranien pour résoudre le conflit, mais qu'il ne peut imaginer qu'il soit acceptable. Ce plan réclame un retrait des forces américaines près des zones d'influence iraniennes, mais aussi la levée du blocus des ports iraniens, ainsi qu'un mécanisme consistant à libérer le détroit d'Ormuz. Ce plan a été transmis au président américain par Téhéran et il comporte 14 points. Sur place, au moins 3 personnes sont mortes dans des frappes israéliennes au Liban. L'État hébreu a mené hier une nouvelle série de frappes dans le sud du pays. Il a précisé avoir visé environ 70 structures militaires et démantelé environ 50 sites du Hezbollah. Un bâtiment religieux aurait également été endommagé. Politique, le maire LFI de Saint-Denis, Bali Bagayoko, appelle à une nouvelle marche contre le racisme le 21 juin. Un rassemblement était initialement prévu aujourd'hui à Paris, mais le parti a choisi de le décaler en raison de la proximité avec la manifestation du 1er mai. Le lieu du prochain rassemblement n'a pas encore été précisé par l'élu. Il a indiqué que ce rendez-vous était un appel à l'unité. Justice, la haute commissaire à l'enfance a annoncé déposer plainte après des menaces sur un forum accusé de mettre en contact des pédocriminels. Elle va porter plainte contre le garçon.net, indiquant que les menaces proférées à son encontre sont inacceptables. Elle a d'ailleurs précisé qu'elle ne l'impressionne pas. Sarah El Haïry a déclaré que ces menaces ne font que renforcer sa détermination à traquer les pédocriminels. À Cuba, la menace américaine est à un niveau dangereux et sans précédent. Donald Trump a réitéré en fin de semaine sa menace de prendre le contrôle de l'île, suggérant qu'un porte-avions américain pourrait s'y arrêter. Le président cubain a de son côté appelé la communauté internationale à prendre note de ses propos. Musique, 2 millions de spectateurs ont fait le déplacement hier pour le concert gratuit de Shakira sur la plage de Copacabana à Rio. C'est ce qu'ont annoncé les organisateurs de ce méga concert. Quelques 8000 agents de sécurité étaient présents lors de cet événement particulier. Des retombées économiques de plus de 136 millions d'euros sont attendues avec ce concert.
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1: Il est bientôt 17h.
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0: 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Il est 17h.
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3: Bonjour à tous. Free Party dans le Cher. Laurent Nunez a annoncé qu'un second obus a été retrouvé sur le site. Le ministre de l'Intérieur s'est rendu sur place près de Bourges et a fait cette annonce lors d'un point presse. Il a précisé qu'il était en cours de traitement au sein du centre de tir. Le lieu où se déroule la fête depuis le 1er mai est un champ de tir militaire. 5 personnes sont actuellement en urgence absolue à cause de consommation de stupéfiants. Et le ministre de l'Intérieur a également dénoncé aujourd'hui l'énorme préjudice pour les agriculteurs à cause de cette Free Party. Il a également réaffirmé qu'il s'agissait d'un rassemblement illégal. Laurent Nunez a rappelé que ce type de rassemblement était soumis à des règles juridiques. Une proposition de loi pour les encadrer encore plus sévèrement sera bientôt examinée au Sénat. Le texte prévoit 6 mois d'emprisonnement et 30 000 euros d'amende. Économie, Bruno Le Maire souhaite épargner Total Energy et pousse à accélérer l'électrification. L'ancien ministre de l'Économie appelle à privilégier les aides ciblées, contrairement à ce qu'il avait fait lorsqu'il était au gouvernement en 2022. D'ici la fin du mois, le gouvernement doit d'ailleurs mettre en place une indemnité carburant de 50 euros pour les travailleurs modestes. Guerre au Moyen-Orient, les gardiens de la Révolution estiment que Washington n'a le choix qu'entre une opération impossible et un mauvais accord. L'organisation affirme que Donald Trump n'a qu'une marge de manœuvre fortement réduite. Les conditions de négociation ne seraient pas favorables aux États-Unis. Et face au conflit, l'OPEP Plus a décidé d'augmenter ses quotas de pétrole. Une décision qui vise à afficher la continuité du groupe malgré le départ des Émirats Arabes Unis. Les 7 pays, parmi lesquels l'Arabie Saoudite et la Russie, ajouteront 180 000 barils par jour au quota de production pour le mois de juin, et ce pour stabiliser le marché pétrolier. Musique, 2 millions de spectateurs ont fait le déplacement hier pour le concert gratuit de Shakira sur la plage de Copacabana à Rio. C'est ce qu'ont annoncé les organisateurs de ce méga-concert. Quelques 8 000 agents de sécurité étaient présents lors de cet événement particulier. Des retombées économiques de plus de 136 millions d'euros sont attendues grâce à ce concert.
1: La météo des Hautes-Alpes avec Météo Alpes Durance.
4: Le ciel reste très chargé sur les Hautes-Alpes et l'Ubaye, confirmant la fin du temps sec. Et cette couverture nuageuse agit comme un couvercle thermique, garantissant une nuit prochaine assez douce, avec des températures comprises entre 4 et 9 degrés. Demain lundi, la semaine débutera dans une ambiance franchement humide. Le ciel restera couvert toute la journée et les averses et les pluies passagères seront fréquentes. Sous un vent faible et variable, les températures seront en baisse et ne dépasseront pas 15 à 19 degrés l'après-midi. L'instabilité se prolongera pour la journée de mardi. Après une matinée relativement clémente, les nuages bourgeonneront de nouveau dès la mi-journée avec un risque marqué d'averses orageuses qui se développera sur les reliefs et puis dans les vallées. Le vent du sud soufflera de manière modérée. Les températures, elles seront comprises entre 16 et 20 degrés.
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0: La météo des Hautes-Alpes avec Météo Alpes Durance.
1: Le ciel reste très chargé sur les Hautes-Alpes et Lubaï, confirmant la fin du temps sec. Et cette couverture nuageuse agit comme un couvercle thermique, garantissant une nuit prochaine assez douce, avec des températures comprises entre 4 et 9 degrés. Demain lundi, la semaine débutera dans une ambiance franchement humide. Le ciel restera couvert toute la journée et les averses et les pluies passagères seront fréquentes. Sous un vent faible et variable, les températures seront en baisse et ne dépasseront pas 15 à 19 degrés l'après-midi. L'instabilité se prolongera pour la journée de mardi. Après une matinée relativement clémente, les nuages bourgeonneront de nouveau dès la mi-journée avec un risque marqué d'averses orageuses qui se développera sur les reliefs et puis dans les vallées. Le vent de sud soufflera de manière modérée. Les températures, elles seront comprises entre 16 et 20 degrés.
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1: Il est bientôt 18h. 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

0: 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Il est 18h.
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3: Bonjour à tous. Free Party dans le Cher. Laurent Nunez a annoncé qu'un second obus a été retrouvé sur le site. Le ministre de l'Intérieur s'est rendu sur place près de Bourges et a fait cette annonce lors d'un point presse. Il a précisé qu'il était en cours de traitement au sein du centre de tir. Le lieu où se déroule la fête depuis le 1er mai est un champ de tir militaire. 5 personnes sont actuellement en urgence absolue à cause de consommation de stupéfiants. Et le ministre de l'Intérieur a également dénoncé aujourd'hui l'énorme préjudice pour les agriculteurs à cause de cette Free Party. Il a également réaffirmé qu'il s'agissait d'un rassemblement illégal. Laurent Nunez a rappelé que ce type de rassemblement était soumis à des règles juridiques. Une proposition de loi pour les encadrer encore plus sévèrement sera bientôt examinée au Sénat. Le texte prévoit 6 mois d'emprisonnement et 30 000 euros d'amende. Économie, Bruno Le Maire souhaite épargner Total Énergie et pousse à accélérer l'électrification. L'ancien ministre de l'Économie appelle à privilégier les aides ciblées, contrairement à ce qu'il avait fait lorsqu'il était au gouvernement en 2022. D'ici la fin du mois, le gouvernement doit d'ailleurs mettre en place une indemnité carburant de 50 euros pour les travailleurs modestes. Guerre au Moyen-Orient, les gardiens de la Révolution estiment que Washington n'a le choix qu'entre une opération impossible et un mauvais accord. L'organisation affirme que Donald Trump n'a qu'une marge de manœuvre fortement réduite. Les conditions de négociation ne seraient pas favorables aux États-Unis. Et face au conflit, l'OPEP Plus a décidé d'augmenter ses quotas de pétrole. Une décision qui vise à afficher la continuité du groupe malgré le départ des Émirats Arabes Unis. Les 7 pays, parmi lesquels l'Arabie Saoudite et la Russie, ajouteront 180 000 barils par jour au quota de production pour le mois de juin, et ce pour stabiliser le marché pétrolier. Musique, 2 millions de spectateurs ont fait le déplacement hier pour le concert gratuit de Shakira sur la plage de Copacabana à Rio. C'est ce qu'ont annoncé les organisateurs de ce méga-concert. Quelques 8 000 agents de sécurité étaient présents lors de cet événement particulier. Des retombées économiques de plus de 136 millions d'euros sont attendues grâce à ce concert.
1: La météo des Hautes-Alpes avec Météo Alpes Durance.
4: Le ciel reste très chargé sur les Hautes-Alpes et l'Ubaï, confirmant la fin du temps sec. Et cette couverture nuageuse agit comme un couvercle thermique, garantissant une nuit prochaine assez douce, avec des températures comprises entre 4 et 9 degrés. Demain lundi, la semaine débutera dans une ambiance franchement humide. Le ciel restera couvert toute la journée et les averses et les pluies passagères seront fréquentes. Sous un vent faible et variable, les températures seront en baisse et ne dépasseront pas 15 à 19 degrés l'après-midi. L'instabilité se prolongera pour la journée de mardi. Après une matinée relativement clémente, les nuages bourgeonneront de nouveau dès la mi-journée avec un risque marqué d'averses orageuses qui se développera sur les reliefs et puis dans les vallées. Le vent du sud soufflera de manière modérée. Les températures, elles seront comprises entre 16 et 20 degrés.
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0: La météo des Hautes-Alpes avec Météo Alpes Durance.
1: Le ciel reste très chargé sur les Hautes-Alpes et Lubaï, confirmant la fin du temps sec. Cette couverture nuageuse agit comme un couvercle thermique, garantissant une nuit prochaine assez douce, avec des températures comprises entre 4 et 9 degrés. Demain lundi, la semaine débutera dans une ambiance franchement humide. Le ciel restera couvert toute la journée et les averses et les pluies passagères seront fréquentes. Sous un vent faible et variable, les températures seront en baisse et ne dépasseront pas 15 à 19 degrés l'après-midi. L'instabilité se prolongera pour la journée de mardi. Après une matinée relativement clémente, les nuages bourgeonneront de nouveau dès la mi-journée avec un risque marqué d'averses orageuses qui se développera sur les reliefs et puis dans les vallées. Le vent du sud soufflera de manière modérée. Les températures, elles seront comprises entre 16 et 20 degrés.
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1: Il est bientôt 19h.

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0: 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Il est 19h.
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3: Bonsoir à tous. Guerre au Moyen-Orient. Les États-Unis ont redirigé 49 navires commerciaux depuis le début du blocus des ports iraniens. C'est ce qu'a affirmé le commandement américain sur X. De leur côté, les gardiens de la révolution ont indiqué aujourd'hui que Donald Trump n'a le choix qu'entre une opération impossible ou un mauvais accord. Et ce, parce que sa marge de manœuvre serait devenue fortement réduite ces derniers temps. Présidentielle de 2027, Jean-Luc Mélenchon sera ce soir aux 20h de TF1. L'officialisation de sa candidature est d'ailleurs attendue pour l'occasion. Sauf surprise, le leader insoumis devrait se relancer dans la course à l'Élysée. Les élus insoumis étaient quant à eux réunis aujourd'hui à Paris pour désigner le candidat du mouvement de la gauche radicale à la présidentielle. De son côté, Nicolas Dupont-Aignan appelle à sortir le plus vite possible de l'Union européenne pour rétablir les frontières et la primauté du droit français. Le candidat souverainiste à la présidentielle de 2027 s'est exprimé aujourd'hui. Il entend reconstruire une Europe légère, gaullienne, où chaque nation est libre. Il déplore le fait que les États sont court-circuités et qu'il n'y a même plus de Banque de France. Free party dans le Cher, 33 personnes ont été blessées et 600 autres ont été verbalisées. Dans le même temps, le ministre de l'Intérieur a dénoncé un rassemblement illégal. L'événement se déroule depuis le 1er mai et a rassemblé jusqu'à 40 000 personnes. Ce matin, 17 000 étaient encore présentes sur le site près de Bourges. Ces rassemblements sont soumis à des règles strictes. À Cuba, la menace américaine est à un niveau dangereux et sans précédent. Donald Trump a réitéré en fin de semaine sa menace de prendre le contrôle de l'île, suggérant qu'un porte-avions américain pourrait s'y arrêter. Le président cubain a appelé la communauté internationale à prendre note de ses propos. Cinéma, Django et Zorro devraient se rencontrer dans une adaptation sur grand écran. Ce crossover entre les deux héros puise ses origines dans une bande dessinée qui date de 2014. Le long métrage devrait s'inspirer de cette œuvre tout en proposant une histoire inédite. Aucun réalisateur n'est attaché à ce projet pour le moment, ni aucun acteur.
1: La météo des Hautes-Alpes avec Météo Alpes Durance.
4: Le ciel reste très chargé sur les Hautes-Alpes et l'Ubaye, confirmant la fin du temps sec. Et cette couverture nuageuse agit comme un couvercle thermique, garantissant une nuit prochaine assez douce, avec des températures comprises entre 4 et 9 degrés. Demain lundi, la semaine débutera dans une ambiance franchement humide. Le ciel restera couvert toute la journée et les averses et les pluies passagères seront fréquentes. Sous un vent faible et variable, les températures seront en baisse et ne dépasseront pas 15 à 19 degrés l'après-midi. L'instabilité se prolongera pour la journée de mardi. Après une matinée relativement clémente, les nuages bourgeonneront de nouveau dès la mi-journée avec un risque marqué d'averses orageuses qui se développera sur les reliefs et puis dans les vallées. Le vent du sud soufflera de manière modérée. Les températures, elles seront comprises entre 16 et 20 degrés.
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0: La météo des Hautes-Alpes avec Météo Alpes d'Urance.
1: Le ciel reste très chargé sur les Hautes-Alpes et l'Ubaye, confirmant la fin du temps sec. Cette couverture nuageuse agit comme un couvercle thermique, garantissant une nuit prochaine assez douce, avec des températures comprises entre 4 et 9 degrés. Demain lundi, la semaine débutera dans une ambiance franchement humide. Le ciel restera couvert toute la journée et les averses et les pluies passagères seront fréquentes. Sous un vent faible et variable, les températures seront en baisse et ne dépasseront pas 15 à 19 degrés l'après-midi. L'instabilité se prolongera pour la journée de mardi. Après une matinée relativement clémente, les nuages bourgeonneront de nouveau dès la mi-journée avec un risque marqué d'averses orageuses qui se développera sur les reliefs et puis dans les vallées. Le vent du sud soufflera de manière modérée. Les températures, elles seront comprises entre 16 et 20 degrés.
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